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1: Info Matin, bonjour à tous et bienvenue dans votre matinale Afrique de la DW, une édition que j'ai le plaisir de vous présenter ce matin avec Carole Assignon. Bonjour Carole.
2: Bonjour Bob Barry, bonjour à toutes et à tous. La une ce jeudi 13 août, rapprochement entre le Mali et l'Algérie, 15 mois après une grave crise diplomatique provoquée par la destruction d'un drone malien. Bamako et Alger renouent le dialogue, les deux pays annoncent le retour de leur ambassadeur et la réouverture de leurs espaces aériens.
1: Pourquoi Ceuta est une enclave espagnole, cette enclave située sur la côte nord du continent africain, revenue sous le feu des projecteurs après l'arrivée de milliers de migrants. Retour ce matin sur l'histoire et le statut particulier de ce territoire à la frontière entre l'Europe et l'Afrique.
2: Dans notre série consacrée à la mode africaine, nous irons à la rencontre de femmes qui font vivre la sape en RDC. Longtemps dominée par les hommes, cet univers accueille désormais des sapeuses qui revendique élégance, identité et émancipation.
1: Juste après la rubrique sportive avec Georges Ibrahim Toumkara, la rubrique Le saviez-vous, lui est au Zimbabwe dont la jeunesse ne manque pas d'imagination face au changement climatique. Voilà pour les principaux titres de cette édition matinale de la DW qu'on ouvre ici avec le Flash Info.
2: L'Union européenne et une trentaine de pays condamnent les exécutions judiciaires de manifestants en Iran. Dans une déclaration commune, l'UE et ses pays, dont l'Allemagne, la France et le Royaume-Uni ou encore le Canada, tout en condamnant, appellent le régime iranien à cesser d'appliquer la peine de mort et à libérer les personnes arbitrairement détenues. Ils estiment également que l'Iran doit écouter la voix de son peuple qui réclame le changement. Les exécutions se sont multipliées en Iran depuis le début de la guerre déclenchée le 20 février par une offensive américano-israélienne. De nombreuses personnes exécutées avaient été condamnées pour leur participation aux manifestations qui ont débuté fin décembre. En 2025, les autorités iraniennes ont fait exécuter plus de 1600 personnes selon des données d'ONG comme Iran Human Rights et Ensemble contre la peine de mort.
1: Le bilan du séisme en Colombie revu à la hausse.
2: Et oui, le président Abelardo de la Espierala, qui est entré en fonction seulement la semaine dernière, a communiqué un nouveau bilan qui fait état de 265 morts, près de 3500 blessés et 500 disparus. Plus de 11 000 logements ont par ailleurs été détruits dans la catastrophe et des milliers de familles se retrouvent sans toit. Le dirigeant de droite a décrété 3 jours de deuil national en hommage à toutes les personnes décédées ainsi que l'urgence économique. Cette mesure lui permet de lever des impôts et modifier le budget sans passer par le Parlement.
1: L'aide militaire à l'Ukraine a atteint en juin son plus haut niveau depuis l'arrêt du financement américain.
2: Et ceci grâce à un nouveau prêt de l'Union européenne. L'aide militaire allouée à Kiev a atteint 7,2 milliards d'euros en juin, le montant le plus élevé depuis les 9 milliards alloués en avril 2024. C'est la troisième augmentation mensuelle, la plus importante de l'aide militaire depuis l'invasion de l'Ukraine par la Russie en février 2022. Selon les données de l'Institut de recherche allemand Kiel Institute, qui recense l'aide militaire financière et humanitaire promise et livrée à Kiev depuis le début de la guerre. Et toutefois, les niveaux de financement à long terme restent inférieurs à ce qu'ils étaient avant que le président américain Donald Trump ne mette fin à l'aide américaine. Vladimir Poutine s'est rendu ce jeudi dans les îles Kuriles. Cette visite provoque une vive protestation du Japon qui revendique également cet archipel. Les relations russo-japonaises sont depuis longtemps marquées par les tensions autour des îles Kuriles, considérées comme occupé par l'Union soviétique en 1945. Avec l'offensive russe en Ukraine en février 2022, le Japon avait durci le ton et considéré que les îles Kuriles au nord de l'archipel étaient occupées illégalement par la Russie.
1: Au Venezuela, le pouvoir et l'opposition ont clôturé hier leur premier cycle de dialogue.
2: Un dialogue en vue d'une possible transition politique. Les participants ont annoncé des points d'accord sur l'amorce d'une réforme judiciaire et la récupération de fonds gelés au Royaume-Uni en raison de sanctions contre le pays sous la présidence de Nicolas Maduro. Ce dialogue voulu par Washington survient 7 mois après la capture de ce dernier par l'armée américaine. Un autre cycle de pourparlers aura lieu à une date qui doit encore être déterminée. Et pour finir, les fuites de pétrole émanant d'un pétrolier échoué au large d'Oman dans une réserve naturelle maritime protégée ont atteint les côtes du pays selon l'autorité environnementale. La nappe pourrait polluer jusqu'à jusqu'à 40 km de côte dans la zone. Les pêcheurs et le public sont appelés à être vigilants. L'Organisation mondiale maritime dit surveiller de près la situation. Elle précise par ailleurs que la mousson a entravé l'accès aux navires et retardé les opérations.
1: 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Il est 7h07 à Bamako, au Mali.
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1: Et nous poursuivrons ce journal justement avec l'actualité entre le Mali et l'Algérie. Après 15 mois de tensions diplomatiques, les deux pays renouent donc le dialogue. Leurs relations se sont détériorées en avril 2025 après la destruction d'un drone malien par l'Algérie. Ce dernier accusait le Mali d'avoir violé son espace aérien. Des accusations rejetées par Bamako. Le Mali avait donc fermé son espace aérien à son voisin avec qui il partage une frontière, tenez-vous bien, de plus de 1300 kilomètres.
2: Le 10 juillet dernier, les deux pays ont annoncé différentes mesures de rapprochement après cette brouille diplomatique. Ils ont annoncé le retour de leurs ambassadeurs et la réouverture de leur espace aérien respectif. Le Premier ministre Sifi Grib a même invité son homologue malien à une visite en Algérie lors d'un entretien téléphonique.
1: Le sociologue Mohamed Amara analyse ici ce réchauffement des relations diplomatiques entre ces deux voisins. Il répond aux questions de Fleur Prisca Konkobo.
3: Le premier point de vue important, c'est que c'est quelque chose qui permettait en tout cas de ramener la paix dans la région, notamment dans le Sahel. On le sait tous aujourd'hui qu'au Mali, au Niger et au Burkina Faso sont secoués par les groupes narcoterroristes et d'autres groupes rebelles. Pour l'Algérie, c'était important de ramener le voisin et frère malien à la table diplomatique pour parer à toute éventualité de dégradation sécuritaire qui touche quasiment aujourd'hui le golfe de Guinée, même si l'Algérie n'est pas concernée à ce niveau-là. Deuxième analyse importante par rapport à ce rapprochement, l'Algérie, quelque part, avec l'aide de la Fédération de Russie, qui est un partenaire important et pour le Mali et pour l'Algérie, avait besoin de reprendre la main sur la situation sécuritaire, la question de la paix, mais aussi la question du leadership algérien dans la région, conduisent à dire que ce rapprochement sert plus l'Algérie d'une certaine façon.
4: Vous venez de donner les avantages de ce rapprochement pour l'Algérie. Qu'en est-il du Mali?
3: C'est de sécuriser la frontière avec l'Algérie pour éviter que cette frontière devienne une espèce de passoire sécuritaire. C'est le premier aspect. Le deuxième aspect, c'est de reprendre les possibilités de dialogue, de négociation, pour utiliser un terme qui est dans l'actualité, avec le Front de libération de l'Azawad, pour retourner dans une situation de stabilité politique.
4: Ce rapprochement peut-il changer les équilibres géopolitiques au Sahel?
3: Les équilibres géopolitiques n'ont pas bougé en tant que tels depuis 2020, voire même depuis 2021. Ce qui est important à noter en termes de changement d'équilibre, c'est plutôt remettre l'Algérie dans le jeu, mais aussi faire en sorte que la Fédération de Russie, qui est encore, je le rappelle, le partenaire important des deux États, puisse aussi avoir un positionnement géopolitique important dans la région.
1: Le sociologue malien Mohamed Amara. Nous restons justement dans la région où l'Algérie soigne également sa coopération militaire avec le Niger, pays qui forme avec le Mali et le Burkina Faso l'Alliance des États du Sahel. Il y a deux jours, en effet, Niamey a réceptionné 4 hélicoptères offerts par l'Algérie de sources sécuritaires. Les appareils accompagnés de pièces de rechange, d'équipements de maintenance et de munitions ont été acheminés dans la capitale nigérienne à bord d'un avion de l'armée de l'air algérienne.
2: Et en juin dernier, l'Algérie avait déjà livré au Niger une centrale électrique de 40 mégawatts destinée à améliorer l'approvisionnement en électricité de la capitale et de ses environs. Et pendant ce temps, au Burkina Faso, les coupures d'électricité se sont multipliées ces dernières semaines dans plusieurs villes du pays. Des habitants de Ouagadougou, Bobo-Dioulasso et d'autres localités dénoncent des délestages fréquents qui perturbent les activités économiques.
1: L'économie en encore cette fois-ci en Guinée. Le pays a annoncé un accord préliminaire avec le Fonds monétaire international pouvant déboucher sur un financement de 425 millions de dollars. Parallèlement, Conakry poursuit sa stratégie de valorisation des ressources minières avec la signature d'une convention pour l'exploitation de la bauxite par une société détenue par l'État guinéen.
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1: Et venons-en à présent à l'enclave espagnole de Ceuta. On le disait hier mercredi, les autorités marocaines ont déclaré avoir pris des mesures pour contrer tout nouvel afflux de migrants dans l'enclave espagnole. Depuis le pays maghrébin, Rabat dit avoir constaté une nouvelle vague de désinformation sur les réseaux sociaux.
2: En effet, depuis plus d'une semaine, des publications en ligne affirment que le poste frontière entre la ville marocaine de Fnidek et Ceuta sera ouvert le 15 août, un jour férié en Espagne. Ces informations relayées sur les réseaux sociaux surviennent après l'entrée illégalement à Ceuta de quelque 12 000 migrants fin juillet. Parmi eux, 10 000 ont été renvoyés au Maroc, selon le ministère espagnol de l'Intérieur.
1: Est-ce que beaucoup se demandent comment se fait-il que Ceuta soit européenne alors qu'elle se trouve géographiquement en Afrique? Les explications de Brenda Haas et Sandrine Blanchard.
5: Comment peut-on être en Afrique tout en étant officiellement en Espagne? La réponse se trouve à Ceuta, une enclave espagnole située sur la côte nord du Maroc, à l'entrée du détroit de Gibraltar. Avec l'enclave espagnole de Melilla, elle constitue la seule frontière terrestre entre l'Union européenne et l'Afrique. Sa position stratégique en a fait un carrefour convoité depuis l'Antiquité. Phéniciens, Carthaginois, Romains, Byzantins, puis des dynasties musulmanes s'y sont succédé. En 1415, le Portugal s'empare de la ville de Ceuta pour contrôler les routes commerciales du détroit de Gibraltar. Et lorsque le Portugal retrouve son indépendance de l'Espagne au XVIIe siècle, Ceuta choisit de rester sous souveraineté espagnole. L'histoire de Ceuta est aussi liée au franquisme. C'est depuis le Maroc espagnol que le général Franco lance en 1936 le soulèvement militaire qui est à l'origine de la guerre civile espagnole. Ceuta sert alors de base pour acheminer les troupes franquistes vers la péninsule ibérique. Aujourd'hui encore, cette mémoire reste sensible dans les deux enclaves. La dernière statue publique de Franco en Espagne, située à Melilla, n'a été déboulonnée qu'en 2021. Aujourd'hui, Ceuta compte un peu plus de 80 000 habitants et demeure sous administration espagnole, même si le Maroc la revendique depuis son indépendance à lui en 1956. Cette singularité géographique et historique fait donc de Ceuta et Melilla deux morceaux d'Espagne ancrés sur le continent africain.
1: Et parmi les principales causes du départ massif des jeunes Africains vers l'Europe, vous le savez, il y a le chômage. Et selon le dernier rapport annuel de l'Organisation internationale du travail sur l'emploi des jeunes, le taux de chômage mondial des 15-24 ans a atteint 12,4% en 2025 contre 12,3% en 2024, soit 67 millions de personnes sans emploi.
2: Et selon toujours l'OIT, la part des jeunes qui ne sont ni en emploi, ni en études, ni en formation a aussi légèrement augmenté pour atteindre 20%, soit plus de 257 millions de personnes.
1: Et si vous êtes jeune et que vous écoutez la DW, n'hésitez pas à nous dire via notre page Facebook, quelles sont les initiatives qui luttent contre le manque d'emploi dans votre pays? Sur notre chaîne YouTube DW, vous trouverez également dans la rubrique Demain t'appartient des exemples concrets d'initiatives de jeunes qui font bouger le continent africain.
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2: En Zambie, les électeurs ont commencé à voter ce jeudi pour élire leur président. Le chef de l'État sortant, Hakainde Hichilema, brigue un second mandat après avoir mis en avant le redressement économique du pays depuis son arrivée au pouvoir en 2021. Face à lui, 13 candidats sont en liste, dont l'opposant Brian Mundubile, considéré comme son principal rival.
1: La République démocratique du Congo, l'Organisation mondiale de la santé, espère reprendre le contrôle de l'épidémie d'Ebola qui sévit dans l'est du pays d'ici 3 mois. Selon en tout cas le dernier bilan rendu public par l'OMS, l'épidémie a fait plus de 2000 morts, alors que la riposte reste, elle, compliquée par l'insécurité persistante dans plusieurs zones touchées où opèrent des groupes armés, mais aussi par la méfiance d'une partie de la population envers les équipes sanitaires. 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Nous poursuivons notre série sur la mode en Afrique avec une escale ce matin, justement, en République démocratique du Congo.
2: Et oui, dans ce pays, la sape n'est pas un simple phénomène vestimentaire. Pour certains, elle est devenue un véritable mode de vie. Se montrer dans des vêtements de marque est avant tout une manière d'affirmer sa dignité, sa réussite. Des artistes comme Papa Wemba ont largement contribué à populariser ce mouvement à travers leur musique et leur style, au point d'en faire l'un des symboles de la culture congolaise des deux côtés du fleuve.
1: Longtemps considéré comme un univers essentiellement masculin, le mode des sapeurs a pourtant toujours compté quelques femmes ayant choisi d'en adopter les codes. Moins nombreuses, elles évoluent néanmoins dans un milieu où l'élégance masculine occupe encore le devant de la scène. Qui sont ces sapeuses et que révèle leur engagement sur la mode? À Kinshasa, Emmanuel Kouzamba est allé à la rencontre de l'une de ses passionnées.
7: La sexagénaire Marie Bokolombe est l'une des pionnières de la sape à Kinshasa.
8: J'ai commencé à m'intéresser à la sape à l'âge de 25. Mon père avait des moyens et je lui prenais parfois de l'argent pour aller à Viva la Musica. C'est lui qui a le plus influencé ma vie, c'est lui qui a marqué mon esprit, c'est Papa Wemba, parce que j'aimais énormément les bleus vêtements.
7: Selon l'historien congolais Didier Gondola, il y a environ un siècle que Kinshasa et Brazzaville partagent cette culture de l'élégance devenue une véritable marque de fabrique. L'acronyme SAP, qui signifie Société des ambianceurs et des personnes élégantes, a donné un nouvel élan à ce mouvement dans les années 1970, notamment avec les Congolais de retour d'Europe, berceau de nombreuses marques de luxe prisées par les sapeurs. Les femmes y sont moins visibles. D'une part parce que la SAP exige un investissement financier important, souvent difficile à assumer. D'autre part, parce que cet univers est historiquement dominé par les hommes. Aujourd'hui, le nombre des sapeuses continue également de diminuer, beaucoup de pionnières ayant disparu, explique Marie Bokolombe.
8: Elles sont nombreuses parce qu'elles n'ont pas toujours le moyen de s'habiller comme elles le souhaitent. Mes vêtements viennent d'Europe. Nous nous croisons encore de temps en temps, mais nous sommes peu nombreuses. Beaucoup sont décédées.
7: Si elles restent minoritaires, les femmes revendiquent la même passion pour l'élégance et le même attachement aux valeurs de la sape. La dignité, le respect, la confiance en soi et la liberté d'exprimer sa personnalité à travers le vêtement.
8: C'est impossible que je ne sois pas bien habillée. Dans ma vie, mon seul souci, c'est la sape. J'ai 63 ans. Si j'oublie de bien me saper, c'est comme si j'ai cessé d'exister. Sans la sape, je ne suis plus moi-même.
7: Pour ces femmes, se saper, c'est aussi s'émanciper dans la société et tracer son propre chemin. Emmanuel Kouzamba, à Kinshasa, pour la Deutsche Welle.
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1: Et c'est avec Georges Ibrahim Tounkara ce matin. Bonjour.
9: Bonjour Bob, bonjour Carole, bonjour à toutes et à tous.
1: Allez Georges Ibrahim Tounkara, avant de parler de ce nouveau sacre du Paris Saint-Germain, on s'intéresse d'abord au football féminin. On connaît désormais, ce qui est sûr, l'affiche de la finale de la CAN qui se dispute au Maroc.
9: Et ce sera Malawi Cameroun, des Camerounaises qui dans le duel des Lions ont rugi plus que les Marocaines. Elles se sont imposées au tir au but 3-1 au stade Moulay El Hassan du Rabat, 0-0 à l'issue du temps réglementaire et des prolongations. Les Camerounaises avaient déjà réussi en quart de finale l'énorme exploit de sortir les Nigérianes, pourtant archi favorites et vainqueurs de 10 des 13 CAN disputées depuis la création de la compétition en 1998. À côté marocain, la déception est évidemment grande chez les Lions de l'Atlas qui espéraient remporter à domicile leur premier titre continental. Les Marocaines qui ont manqué un pénalty à la 118e minute, c'est-à-dire à 2 minutes de la fin des prolongations. Dans l'autre demi-finale, le Malawi s'est offert l'Algérie 3-1. Le Malawi qui, pour sa première participation à cette CAN féminine, enchaîne donc les surprises. Malawi-Cameroun, c'est l'affiche donc de la finale de la CAN prévue ce dimanche. Jamais titrées, les Camerounaises disputeront la 4e finale de Cannes de leur histoire après les échecs de 2004, 2014 et 2016.
2: Et ce soir, il y a les matchs de barrage cruciaux pour les quarts de finalistes éliminés.
9: En effet, quatre pays éliminés en quart de finale qui auront donc une ultime opportunité de garder l'espoir de disputer la Coupe du Monde féminine qui aura lieu l'an prochain au Brésil. La Côte d'Ivoire sera face au Ghana à 17h temps universel et l'Afrique du Sud affrontera le Nigeria à 20h temps universel. Le vainqueur de chacune des deux rencontres se qualifiera pour les barrages intercontinentaux.
1: On le croyait rassasié, mais le PSG a toujours faim.
9: Oui, le PSG a toujours faim grâce à des buts de Kvaratskhelia et Désiré Doué. Les hommes de Luis Enrique ont bien démarré leur saison avec la deuxième Super Coupe d'Europe de leur histoire face à Aston Villa qu'ils ont battu 2-1. Pour Désiré Doué, il faudra encore compter sur le PSG pendant cette saison.
10: On avait à cœur de très bien commencer l'année et la saison. Et c'est ce qu'on a fait ce soir, on a remporté ce trophée qui était très important pour nous. Et voilà, on a beaucoup d'ambition cette saison encore.
9: Voilà, le PSG a encore d'énormes ambitions cette saison. À noter que Bradley Barcola est resté sur le banc parisien pendant ce match face
11: peut-être
9: à Aston Villa.
11: Il va titiller le club.
9: Oui, effectivement, c'est ça. L'attaquant parisien pourrait évoluer du côté de Liverpool. Les dirigeants parisiens seraient en pleine négociation avec les Reds pour libérer le joueur.
2: Et pour finir, un mot des transferts. Georges Ibrahim, l'attaquant belge Romelu Lukaku, dépose ses valises à Fenerbahçe.
9: Oui, le club turc de Fenerbahçe a officialisé l'arrivée de l'attaquant belge Romelu Lukaku. Le montant du transfert du joueur des 33 ans se situe aux alentours des 6 millions d'euros. Une bonne affaire pour Lukaku. Le club turc lui offre 10 millions d'euros par an, net de tout impôt. Le robuste attaquant belge était devenu indésirable à Naples à cause de tensions avec les dirigeants du club. Et puis on termine sur cette note. 4 jours après le décès de son père à l'âge de 68 ans, samedi dernier, des suites d'une longue maladie, Lionel Messi, très affecté par cette disparition, a laissé planer hier des doutes sur la poursuite de sa carrière de footballeur dans un message poignant publié sur les réseaux sociaux.
1: Merci beaucoup Georges Ibrahim pour toutes ces informations sportives. On vous retrouve bientôt dans Focus Sport, ici même à la DW.
9: J'espère.

0: Les retrouvons dans la zone humide de Monavale, au cœur de Harare, la capitale du Zimbabwe. Un espace d'une superficie d'environ 5 km², soit près de 700 terrains de foot. À première vue, difficile d'imaginer que ce vaste espace naturel joue un rôle vital pour toute la ville. Pourtant, cette zone humide participe au cycle de l'eau et contribue à l'équilibre écologique de Harare. Mais cet écosystème est sous pression. Pollution et urbanisation grignotent peu à peu son territoire. Hélène Chiroto explique.
1: La zone humide de Monavale est l'un des sites les plus importants du Zimbabwe car il s'agit de sauver des vies et de protéger les espèces. Le monde n'appartient pas qu'aux humains. D'autres êtres vivants ont eux aussi besoin d'un habitat.
0: Aujourd'hui, Anna participe à une opération de nettoyage aux côtés d'habitants de Harare. Elle est membre de Climate Control Zimbabwe, l'un des nombreux mouvements environnementaux portés par la jeunesse du pays. Leur conviction, protéger la nature, oui, mais en créant du lien et en donnant envie d'agir.
1: Sur le plan social, c'est très important. Les jeunes comme les plus âgés peuvent se retrouver, discuter, échanger. Chacun peut apporter son point de vue et son expérience sur les questions environnementales.
0: Résultat de cette journée de mobilisation, 12 sacs de déchets retirés de cet environnement fragile. Mission accomplie. Place maintenant à la fête. Et pas n'importe laquelle. Bienvenue à la soirée la plus silencieuse d'Harare. Mais ici, aucun bruit. Chacun écoute de la musique au moyen d'un casque sans fil. Le concept porte un nom, la discothèque silencieuse. Sur la piste, Anna danse elle aussi. Une manière de célébrer la nature sans perturber ni les habitants du quartier, ni les espèces qui vivent dans la zone humide. L'événement s'inscrit dans une campagne plus large de sensibilisation à la protection de Monavale. D'où Coltar fait aussi partie de la campagne.
2: On entend même le chant des insectes et des oiseaux au moment où le soleil se couche et en même temps la musique dans nos casques. C'est ça le bonheur, pouvoir s'amuser tout en respectant l'environnement et les riverains, se retrouver, partager et passer un bon moment.
0: Hélène Chiroto aussi explique.
1: Dès le départ, on s'était fixé une règle avec Climat Control, l'écologie doit être fun. Elle doit être attractive, moderne, cool. On veut que les gens se l'approprient vraiment, qu'ils l'intègrent dans leur quotidien.
0: À une dizaine de kilomètres à l'est de Monavale, un autre écosystème attire l'attention. Les bois de Mukuvisi. Là aussi, l'eau des zones humides est indispensable à la survie de la végétation. Mais aujourd'hui, les habitants se penchent sur un habitant plus discret encore, le champignon. Ni plante, ni animal, il appartient à son propre règne biologique. Contrairement aux végétaux, il ne produit pas son énergie grâce à la photosynthèse. Il se nourrit de matières organiques, comme les feuilles mortes ou les bois en décomposition. Anna Massipire revient sur l'importance de ces micro-organismes.
1: Ces micro-organismes jouent un rôle fondamental dans l'équilibre des zones humides. Ils participent à la beauté de la nature tout en assurant la circulation des nutriments, des arbres, vers les fleurs et d'autres petites plantes comme les champignons sauvages par exemple.
0: Les champignons ne vivent pas seuls. Ici, ils peuvent compter sur des partenaires inattendus, les termites. Une alliance dont dépend une partie de l'écosystème, explique la mycologue Cathy Sharp.
1: Ces termites cultivent leurs propres champignons. Au moment opportun de l'année, celui-ci fait son apparition à la surface pour libérer ses spores. D'autres animaux s'en nourrissent alors, ce qui en fait une source de nourriture pour tout l'écosystème.
0: Dans la nature, tout est connecté. C'est aussi la philosophie défendue par Hélène Chiroto. À Harare, elle organise le festival Amour de la Nature, un rendez-vous qui rassemble des citoyens engagés pour la protection de l'environnement. Ils sont une centaine aujourd'hui. Ce n'est qu'un début, mais le concept séduit. Art visuel, débat, musique, autant de moyens de faire passer le message. Paida Moyo Hanjazi est une participante.
1: Quand on observe les jeunes, on voit qu'ils se reconnaissent dans le dessin, la peinture, la musique ou la poésie.
0: Au Zimbabwe, la sensibilisation aux questions environnementales progresse, mais transformer les habitudes du quotidien reste un chantier de longue haleine. Et lorsque la musique reprend, elle rassemble autant qu'elle divertit. À travers ces événements, Hélène Chiroteau espère convaincre toujours plus de citoyens qu'il est possible de produire

0: protéger l'environnement autrement, en créant du lien, en célébrant la nature et en donnant envie d'agir.
1: Au partage à retrouver sur notre site internet DW Afrique ainsi que d'autres vidéos très intéressantes sur le réchauffement climatique et les solutions proposées par des jeunes Africains notamment. À 7h28, temps universel, le rappel des titres, Carole Assigny.
2: Oui, on est revenu sur le rapprochement entre le Mali et l'Algérie après une grave crise diplomatique. Nous avons aussi tenté de répondre à la question pourquoi ce État est espagnol alors que cette enclave est située sur la côte nord du continent africain. Et puis la suite de notre série consacrée à la mode africaine. Nous sommes allés à la rencontre d'une sapeuse en RDC.
1: Et c'est la fin de cette première édition de nos informations. Nous nous retrouverons à 17h, temps universel, pour une nouvelle édition en français sur la DW, mais avant de nous quitter, mesdames et messieurs, comme toujours, voici la pensée du jour. Le haricot se garde de pousser là où broute le mouton. Allez, il sait qu'il va le dévorer. À très très vite.

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1: Bonsoir et bienvenue dans le journal de 17h, temps universel sur les ondes de la Deutsche Welle. Dans nos studios en Allemagne, il est déjà 19h. Voici les thèmes au programme de cette édition. Une interview avec le chef des programmes du CICR en RDC. Il nous dira comment se passe l'assistance humanitaire et alimentaire dans les communautés touchées par l'épidémie d'Ebola. Encourager le leadership féminin dans les politiques de développement. Vous entendrez une intervention de Catherine Samba-Panza, l'ancienne présidente centrafricaine. Participer aujourd'hui à une rencontre sur ce thème à Dakar, une rencontre organisée par le centre Ellen Johnson Sirleaf. La RCA aussi, où l'ONU a prolongé ses sanctions vis-à-vis des groupes armés. Et après un détour par notre série consacrée à l'habillement en Afrique, nous retrouverons le Focus Sport qui reviendra sur la polémique autour de Gianni Infantino, le patron de la FIFA. Mais tout de suite, on commence par le Flash Info et aujourd'hui, il vous a été concocté par Marco Walter.
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1: Bonsoir Marco.
3: Bonsoir à toutes et à tous. Berlin met en garde contre la nostalgie croissante de la RDA. À l'occasion des 65 ans de la construction du mur de Berlin et d'une cérémonie de commémoration dans la capitale, une série de leaders politiques ont appelé à ne pas idéaliser le souvenir de l'ex-Allemagne de l'Est. Les extrémistes de gauche comme de droite tentent actuellement de minimiser délibérément les méfaits de la RDA, a notamment dénoncé le ministre allemand de la Culture. Pour la présidente du Parlement allemand, il faut continuer à tirer les leçons de l'histoire. Rien qu'à Berlin, plus de 100 personnes ont trouvé la mort en tentant de franchir le mur pour passer à l'ouest.
1: Et plus de 3 décennies après la réunification en Allemagne, les inégalités persistent, inégalités de développement entre l'ouest et l'est.
3: À l'est, en effet, un sentiment de déclassement et d'un pays à deux vitesses progresse alors que les habitants de l'ouest sont davantage vus comme privilégiés. Une situation qui profite notamment au parti d'extrême droite AfD qui caracole en tête des sondages à l'approche de 2 élections régionales dans l'Est. À Berlin, où se jouent des élections locales fin septembre, un récent sondage a placé pour la première fois l'AfD en tête des intentions de vote, suivi de près par le parti de gauche radical Die Linke.
1: Vladimir Poutine est en déplacement dans les îles Kouriles. Géographiquement, donc, on est en Extrême-Orient, Marco.
3: En effet, c'est une première pour le président russe dans cet archipel. Une visite que le Japon critique et juge absolument inacceptable, puisque Tokyo revendique une partie des Kouriles qui forment des pointillés de terre entre le nord de l'île japonaise d'Hokkaido et la Russie. Les relations russo-japonaises sont marquées par des tensions autour de certaines de ces îles considérées par Tokyo comme occupées par les Russes depuis 1945. L'Union soviétique avait pris possession de l'archipel dans les derniers jours de la Deuxième Guerre mondiale. Depuis, Moscou y maintient une présence militaire. En guise de protestation, Tokyo a convoqué l'ambassadeur de Russie au Japon.
1: Et rien ne bouge dans le détroit d'Ormuz.
3: Dans tous les sens du terme, les surenchères verbales, elles, se poursuivent comme d'habitude entre les États-Unis et l'Iran. Donald Trump affirme que les États-Unis ont un contrôle total du passage maritime stratégique pour le transport d'hydrocarbures et qu'ils allaient le garder. L'Iran a répondu aujourd'hui en qualifiant les propos du président américain de mensonge, en assurant qu'aucun navire ne traverse normalement le détroit qui serait donc toujours sous contrôle iranien. Mais dans les faits aussi, rien ne bouge. Ormuz est verrouillé par l'Iran depuis le début de la guerre, alors que les États-Unis imposent de leur côté un blocus aux ports iraniens.
1: Les États-Unis qui dénoncent un acte de terreur en Cisjordanie.
3: Ce sont les mots inhabituels de l'ambassadeur américain en Israël, alors que des colons israéliens ont assiégé des maisons palestiniennes dans ce territoire palestinien occupé. Depuis dimanche, quelques dizaines d'Israéliens bloquaient l'accès à des maisons dans un village près de Naplouse. L'une de ces maisons appartient à un homme qui a également la citoyenneté américaine. L'armée israélienne affirme cette après-midi, une nouvelle fois, avoir déployé des troupes dans la zone pour maintenir la sécurité. Dans ces villages, les habitants affirment être coupés de tout approvisionnement en nourriture.
1: Et Gianni Infantino, lui, peut compter sur la CAF.
3: Alors que le controversé président de la FIFA joue son poste et est pressé vers la porte de sortie par plusieurs fédérations de football continentales, après sa volonté d'ouvrir la FIFA à des investisseurs privés, l'UEFA menace même de boycotter les compétitions internationales si Infantino reste en poste. Eh bien, aujourd'hui, le président de la Confédération africaine de football, Patrice Motsepe, rappelle lui son soutien à l'Italo-Suisse. Il a appelé à suivre la procédure de la FIFA que l'on ne pouvait pas destituer Gianni Infantino et que seul un vote était légitime. Pour Patrice Motsepe, je le cite, « c'est aussi simple que ça ».
1: Très bien, eh ben, on verra ça tout à l'heure dans le Focus Sport puisqu'on reviendra largement sur cette affaire Gianni Infantino. Merci Marco Voltaire. Tout de suite la suite du journal à 17h05 en temps universel.
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1: Dans l'est de la République démocratique du Congo, des milliers de familles vivent une double crise. D'un côté, il y a l'épidémie d'Ebola qui continue de menacer les communautés et de l'autre, les violences armées, les déplacements répétés et la réduction des activités agricoles qui plongent des millions de personnes dans l'insécurité alimentaire. Le Comité international de la Croix-Rouge, le CICR, vient tout juste de reprendre ses distributions de vivres et de semences, ce qui devrait permettre à plus de 80 000 personnes de recevoir une assistance essentielle malgré les contraintes sanitaires. Comment intervenir lorsque les populations sont contraintes de choisir entre la peur de la maladie et le risque de la faim? Élément de réponse dans cet entretien avec Abdoulkarim Diomandé. Il est le chef des programmes du CICR en RDC et il est interrogé par Wendy Bachy.
4: L'épidémie d'Ebola s'ajoute aux conséquences tragiques des conflits dans une crise prolongée dans l'est de la RDC, qui impacte énormément la vie des communautés et leurs perspectives d'avenir. Ainsi donc, les conditions de vie et les moyens de subsistance des populations ont souvent été perturbés et interrompus à plusieurs reprises du fait des hostilités et des violences à répétition. Et chaque fois, la résilience des populations et leur capacité à surmonter se réduit. L'épidémie d'Ebola, surtout dans les zones où elle sévit le plus, réduit davantage la stratégie d'adaptation des ménages et les activités économiques. Ses conséquences se ressentent en particulier quand des mesures de restriction sont mises en vigueur et que les marchés sont perturbés dans leur fonctionnement. Naturellement, ce sont les plus pauvres et les plus vulnérables qui en souffrent le plus.
5: Quelles sont, selon vous, les principales conséquences sur la sécurité alimentaire des ménages et surtout, quelles solutions apparaissent prioritaires pour prévenir une aggravation de la faim?
4: Du fait de la concentration, en fait, de la zone de production autour des villages, cela engendre une surexploitation et donc un appauvrissement à long terme de ces terres auxquelles ils ont accès de manière sécurisée. Le service de vulgarisation qui était censé soutenir ces populations dans la production agricole sont dysfonctionnels du fait même du conflit et de l'accès de ces services-là dans des zones où ces populations trouvent refuge. Donc, dans cette situation d'épidémie d'Ebola, les moyens de résilience des ménages se trouvent complètement réduits. Cette situation est encore pire dans les zones frontalières où les frontières sont fermées avec les pays limitrophes qui étaient en fait des zones d'échanges commerciaux. Comme solution, on pourrait envisager le soutien continu aux moyens de subsistance et aux revenus des plus vulnérables et de prévenir une aggravation de l'insécurité alimentaire.
1: C'était Abdoulkarim Diomandé, le chef des programmes du CICR en RDC. La RDC, où un décès lié à Ebola a été confirmé par l'Africa CDC dans la province du Bazouélé, qui était jusqu'ici épargné par l'épidémie. La victime est un conducteur de moto-taxi qui était venu du Haut-Ouélé. Le choléra progresse aussi rapidement en Afrique de l'Ouest et du Centre. Selon l'UNICEF, 6 pays sont désormais touchés, dont le Nigeria, la RDC aussi, avec plus de 700 morts, le Tchad et le Cameroun. Les enfants sont particulièrement vulnérables. Les pluies et les inondations favorisent la propagation de la maladie. L'agence onusienne réclame 15 millions de dollars supplémentaires pour renforcer la riposte d'urgence. Et puis, les Zambiens votaient aujourd'hui pour élire leur président. Le chef de l'État sortant, Hakainde Hichilema, brigue un second mandat après avoir redressé l'économie du pays. L'opposition, elle, dénonce un scrutin inéquitable. Elle met en avant la forte pauvreté qui touche encore près de 70% de la population zambienne. 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
1: 35 citoyens mauritaniens qui avaient été arrêtés au Mali ont été libérés après plusieurs semaines de détention. Les autorités maliennes les soupçonnaient de liens avec des groupes armés, ce que Nouakchott a toujours démenti. Cette affaire survient dans un contexte de tensions persistantes entre les deux pays, notamment sur fond d'insécurité dans la zone frontalière. 82 soldats maliens ont été libérés aussi aujourd'hui. Ils étaient retenus prisonniers par des combattants du Jnim FLA depuis la fin du mois d'avril. Et par ailleurs, le président de la transition malienne, le général Assimi Goïta, a accordé la grâce présidentielle à Yann Vézilier. Cet agent du renseignement français, placé sous statut diplomatique, avait été interpellé il y a un an à Bamako et avait été condamné au mois de juin à 20 ans de prison pour atteinte à la sûreté de l'État. Il avait été reconnu coupable de conspiration dans une tentative de coup d'État qui impliquait également des officiers supérieurs maliens, comme les généraux Abbas Dembélé ou encore Nema Sagana. Dakar a accueilli aujourd'hui le forum Amoudjes sur le leadership féminin sous la présidence d'Ellen Johnson Sirleaf, l'ancienne présidente du Liberia. Elle était aussi présente, ainsi que l'ancienne présidente de la transition centrafricaine, Catherine Samba-Panza. Catherine Samba-Panza qui a invité les femmes à ne pas attendre qu'on leur offre le pouvoir sur un plateau, mais à aller le chercher, parce que, dit-elle, rien ne peut se faire sans les femmes. C'est ce qu'elle explique au micro de Saïkou Seydi.
7: Lorsque j'ai pris la tête de la transition en République centrafricaine, mon pays, en 2014, le pays traversait l'une des crises les plus sombres de son histoire. Alors, on m'a souvent demandé, en fait, la réponse était simple. La force ne vient pas de l'absence de peur, mais de la clarté, de la conviction. En tant que femme, nous sommes trop souvent habituées en ce qu'on nous donne le pouvoir, uniquement lorsque la maison brûle. Mais je veux dire ceci aujourd'hui à mes sœurs et filles à Moudjé, ne craignez pas le feu, prenez le feu. Les femmes ont une capacité intrinsèque à négocier la paix, à apaiser les tensions, à écouter au-delà des bruits, des armes et à reconstruire ce que d'autres ont détruit.
1: Voilà, c'était Catherine Samba-Panza aujourd'hui à Dakar. Et puisqu'on parle de République centrafricaine, le Conseil de sécurité des Nations Unies a adopté fin juillet une résolution qui prolonge le régime de sanctions sur les armes qui visent les groupes armés. Il s'agit de la seconde reconduction annuelle de ces mesures ciblées. Une reconduction qui survient dans un contexte où certains groupes armés cherchent à se réorganiser militairement en RCA. Mais ces sanctions pourraient aussi compromettre la réconciliation qui est voulue par le gouvernement à Bangui. C'est ce que nous explique notre correspondant sur place, Jean-Fernand Coena.
8: Cette nouvelle résolution du Conseil de sécurité qui prolonge l'embargo sur les armes contre les groupes armés intervient dans un contexte où certains d'entre eux se réarment et constituent de nouveau une menace pour Bangui. Pour Thierry Ouronfé, ministre conseiller à la présidence, c'est une réponse juste et saluée.
9: Quand il y a des velléités, ce qui se manifeste aujourd'hui dans l'Est et le Nord de la République centrafricaine, le Conseil de sécurité doit prendre des mesures.
8: Le 30 juillet 2024, l'ONU avait levé l'embargo sur les armes visant le gouvernement centrafricain, mais conservé les sanctions contre les groupes armés. Fin juillet dernier, pour la deuxième fois consécutive, le Conseil de sécurité a prolongé ses mesures pour un an. Cette dernière résolution a fait toutefois l'objet de discussions entre le gouvernement et les acteurs impliqués dans le processus de paix ce 11 août à Bangui. Selon le ministre Ewanze Lingisara, il faut tout de même privilégier la main tendue du chef de l'État aux groupes armés. La prolongation de ce régime de sanctions est mal reçue par les plus actifs de ces groupes. C'est le cas des milices d'autodéfense anti-Balaka qui restent actives dans différentes régions du pays. Enfin, il y a l'ASP, l'armée pour la sauvegarde du peuple, une coalition rebelle qui a récemment attaqué les zones frontalières avec le Soudan. Aboubakar Sidik est le porte-parole de l'ASP et celui-ci déplore que l'ONU soit déconnectée selon lui des réalités. S'il prenait en compte ce qui se passe sur le terrain, je pense que les sanctions seraient différentes, assure-t-il. Julien Bella, directeur de publication du journal Centrafrique Matin, pense que les sanctions de l'ONU jouent leur rôle, mais il redoute aussi qu'elles finissent par détourner les groupes armés de l'accord de paix signé en février 2019.
10: C'est un plus, puisque c'est un régime de sanctions. Et la PPR-RCA n'est que le prolongement de ce régime de sanctions, puisque la politique du chef de l'État est de tendre la main à tous les groupes armés.
8: Les sanctions de l'ONU s'ajoutent à l'action de la Cour pénale spéciale qui a ouvert une information judiciaire sur les crimes commis par les groupes armés dans le nord et dans l'extrême est du pays. Jean-Fernand Kouina, à Bangui pour la Deutsche Welle.
1: Et maintenant, il est l'heure, 17h15 en temps universel, de retrouver notre série consacrée à l'habillement en Afrique, qui nous amène aujourd'hui en République démocratique du Congo, où la sape n'est pas un simple phénomène vestimentaire, puisque pour certains, elle est devenue un véritable mode de vie. Se montrer dans des vêtements de marque, c'est avant tout une manière d'affirmer sa dignité et sa réussite. Longtemps, l'univers de la sape a été considéré comme un monde très masculin, mais il commence à s'ouvrir aux femmes. Elles évoluent dans un milieu où l'élégance masculine occupe cependant toujours le devant de la scène. Alors, qui sont ces sapeuses et que révèle leur engagement sur la mode, l'émancipation féminine et aussi l'évolution de la sape? C'est ce qu'a cherché à savoir à Kinshasa Emmanuel Kouzamba, notre correspondant sur place, qui est allé à la rencontre de quelques-unes de ces passionnées.
11: La sexagénaire Marie Bokolombe est l'une des pionnières de la sape à Kinshasa.
12: J'ai commencé à m'intéresser à la sape à l'âge de 25. Mon père avait des moyens et je lui prenais parfois de l'argent pour aller à Viva la Musica. C'est lui qui a le plus influencé ma vie, c'est lui qui a marqué mon esprit, c'est Papa Wemba, parce que j'aimais énormément les beaux vêtements.
11: Selon l'historien congolais Didier Gondola, il y a environ un siècle que Kinshasa et Brazzaville partagent cette culture de l'élégance devenue une véritable marque de fabrique. L'acronyme SAP, qui signifie Société des ambianceurs et des personnes élégantes, a donné un nouvel élan à ce mouvement dans les années 1970, notamment avec les Congolais de retour d'Europe, berceau de nombreuses marques de luxe prisées par les sapeurs. Les femmes y sont moins visibles. D'une part parce que la SAP exige un investissement financier important, souvent difficile à assumer. D'autre part, parce que cet univers est historiquement dominé par les hommes. Aujourd'hui, le nombre des sapeuses continue également de diminuer. Beaucoup de pionnières y ont disparu, explique Marie Bokolombe.
12: Elles sont pas nombreuses parce qu'elles n'ont pas toujours le moyen de s'habiller comme elles le souhaitent. Mes vêtements viennent d'Europe. Nous nous croisons encore de temps en temps, mais nous sommes peu nombreuses. Beaucoup sont décédées.
11: Si elles restent minoritaires, les femmes revendiquent la même passion pour l'élégance et le même attachement aux valeurs de la sape. La dignité, le respect, la confiance en soi et la liberté d'exprimer sa personnalité à travers le vêtement.
12: C'est impossible que je ne sois pas bien habillée. Dans ma vie, mon seul souci, c'est la sape. J'ai 63 ans. Si j'oublie de bien me saper, c'est comme si j'ai cessé d'exister. Sans la sape, je ne suis plus moi-même.
11: Pour ces femmes, se saper, c'est aussi s'émanciper dans la société et tracer son propre chemin. Emmanuel Kouzamba, à Kinshasa, pour la Deutsche Welle.
1: Voilà, et en Côte d'Ivoire, encore un mot, 7 personnes ont été tuées dans des affrontements communautaires liés à un conflit foncier dans la localité de Kosanji. C'est dans le sud-est du pays. Ces violences ont eu lieu la semaine dernière, mais ont été annoncées et confirmées hier seulement par les autorités. 18 suspects ont été arrêtés et mis en examen. Il est 17h18, en temps universel, l'heure pour nous de retrouver le Focus Sport. Cette semaine avec Ali Farhat et Sophie Serbini qui reviennent donc sur l'affaire FIFA et Gianni Infantino.
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14: Place maintenant à votre rendez-vous hebdomadaire Focus Sport, 10 minutes pour décortiquer l'actualité sportive. Un Focus Sport consacré à l'avenir de Gianni Infantino. Le président de la FIFA est de plus en plus contesté, surtout par les puissantes fédérations membres de l'UEFA, la Confédération Européenne de Football. Ces dernières semaines ont été particulièrement difficiles pour le patron du football mondial, qui a provoqué un tollé en évoquant une possible ouverture de la FIFA à des investisseurs privés. Un projet dénoncé par l'UEFA qui a menacé de se désengager de toutes les compétitions estampillées FIFA. Si depuis Gianni Infantino est revenu en arrière, cette affaire a montré que le président de la FIFA était loin d'être intouchable. C'est Ali Farhat au micro, je suis en compagnie de Sophie Serbini. Bonsoir Sophie.
15: Bonsoir Ali Farad, bonsoir à toutes et à tous.
14: Il y a un mois, Gianni Infantino était sur le toit du monde. Malgré plusieurs controverses durant le Mondial 2026, la compétition a été un énorme succès, surtout sur le plan sportif, où plusieurs petites équipes ont joué les troubles fêtes, renforçant ainsi la position du patron de la FIFA au sujet de la Coupe du Monde à 48 équipes. Mais un mois après, Gianni Infantino est dans une position délicate. Est-ce que l'homme fort du football mondial s'est vu trop beau, Sophie?
15: Mais depuis qu'il est à la tête de la FIFA, malgré plusieurs scandales, Gianni Infantino a été majoritairement soutenu par les acteurs du football mondial. Il y a bien eu des remarques sur la Coupe du Monde des clubs ou encore l'attribution des Coupes du Monde 2030 et 2034 ou encore le nombre d'équipes présentes au mondial, mais globalement, Gianni Infantino était populaire auprès des présidents de fédération. Mais en s'attaquant à ce que le football possède de plus important, la Coupe du Monde, Gianni Infantino a clairement présumé de ses forces. L'ouverture de la FIFA à des capitaux privés allait forcément dénaturer le mondial, car ce que recherchent les investisseurs privés, c'est toujours plus d'argent, donc plus de matchs, ou encore une Coupe du Monde qui a lieu plus souvent. Or, s'il y a une chose intouchable dans le football, c'est le mondial. Son caractère exceptionnel, rare, en fait la plus grande compétition sportive au monde avec les Jeux Olympiques.
14: Oui, l'implication en plus de la famille Trump dans cette histoire a aussi pesé lourd dans la balance, Sophie.
15: Et oui, le président américain s'est défendu d'être à l'origine du projet, mais Gianni Infantino souhaitait passer par la firme de la famille Kushner, liée à Donald Trump par sa fille Ivanka, pour réaliser l'ouverture aux capitaux privés. Or, durant le mondial, on a vu que la proximité entre Trump et Infantino avait beaucoup déplu à certains acteurs du football mondial au sein même de la FIFA.
14: Mais l'Europe est donc la première à avoir fait face à Infantino. L'UEFA a fait bloc derrière son président Alexander Čeferin, comme l'explique la vice-présidente de l'institution, Laura McAllister.
16: Ce qui m'a sans doute le plus satisfait, c'est la profonde unité qui a régné au sein du groupe de nations présentes. Bon nombre d'entre nous sont intervenus dès le début pour expliquer en quoi cela représentait une menace existentielle pour le football. Mais je pense que chacun a pris conscience des dangers que cela impliquait. J'ai notamment expliqué pourquoi le boycott constituait la mesure la plus appropriée, car c'est le levier le plus puissant dont nous disposons.
14: Voilà, c'était donc Laura McAllister, la vice-présidente de l'UEFA. Et en fait, on a l'impression, Sophie, que Gianni Infantino n'avait pas anticipé cette levée de bouclier.
15: Et non, Gianni Infantino, il avait peut-être quand même anticipé des critiques de la part d'Alexander Čeferin, puisque les deux hommes ont une relation houleuse, mais il n'avait apparemment pas prévu que toute l'Europe à l'unisson serait contre lui, et surtout qu'elle agiterait le spectre du boycott très puissant. On le sait très bien, sans les équipes européennes qui sont de loin les plus fortes, le mondial ne tiendrait plus la route. On le rappelle, quand on regarde les quarts de finale, c'était 6 équipes sur 8 qui étaient européennes. Il n'y avait que le Maroc et l'Argentine qui ne faisaient pas partie de l'UEFA. Mais surtout, Gianni Infantino, il a sous-estimé à quel point ce projet et le fait qu'il ait décidé tout seul de ses contours allait rebuter au-delà de l'Europe. L'AFC, la Confédération Asiatique, et la CONCACAF, la Confédération Nord-Américaine et Caraïbes, qui l'ont toujours soutenu, ont aussi critiqué son projet sur le fond, mais aussi sur la forme. Le futur du football mondial doit toujours être organisé autour des consultations appropriées, du dialogue collectif et du respect pour les structures de gouvernance de notre sport, avait réagi le président de l'AFC, Sheikh Salman. La CONCACAF, qui a pourtant profité de l'ouverture de la Coupe du Monde à 48 équipes, a vu en ce projet, je cite, le symptôme d'une gouvernance qui a cessé de placer le football au premier plan. Et ils ont même demandé une mise à plat complète du système de gouvernance Infantino. C'est quand même assez grave.
14: C'est donc une nouvelle alliance, UEFA, AFC, CONCACAF, qui semble s'être formée pour faire tomber Gianni Infantino. Pour Laurent Favre, chef du service des sports au quotidien suisse Le Temps, cette alliance pourrait renverser la table si jamais elle venait à durer.
17: Je suis effectivement surpris par le soutien de la CONCACAF, qui vient d'organiser la Coupe du Monde, et de l'AFC, dont deux des pays phares, le Qatar et l'Arabie Saoudite, sont des soutiens de Gianni Infantino et des partenaires économiques de premier plan de la FIFA. Cette alliance offre un contrepoids très crédible pour deux raisons. L'une mathématique, il y a 211 associations votantes à la FIFA, avec donc une majorité à 106. L'UEFA, l'AFC et la CONCACAF totalisent à L3 136 voix, donc de quoi faire tomber Infantino. L'autre raison est stratégique. La FIFA se présente souvent comme la championne des petits pays du monde face à la domination égoïste de la riche UEFA. Là, elle ne le peut pas, car l'UEFA a des alliés en Asie et en Amérique du Nord.
14: C'était donc Laurent Favre, chef des sports au quotidien suisse Le temps. Gianni Infantino qui va donc vivre une campagne bien plus compliquée que prévu, Sophie.
15: Oui, certaines fédérations ont déjà annoncé leur retrait de leur soutien à Gianni Infantino. C'est notamment le cas du Pays de Galles ou encore de la Suède. Ne pas faire passer l'intérêt du football avant tout est un échec que nous ne pouvons pas accepter, a déclaré l'instance galloise dans un communiqué. Le Pays de Galles qui a donc été suivi, je le disais, par la Suède ou encore la Serbie, deux autres fédérations qui appartiennent à l'UEFA. Gianni Infantino s'apprête donc à vivre une campagne mouvementée qu'il devra mener sans son plus proche conseiller, Carlos Cordero, qui a démissionné vendredi 31 juillet dernier, insistant sur le fait qu'il n'avait eu, je cite, aucune implication dans cette affaire et qu'il s'y est opposé sans équivoque. C'est une mauvaise affaire pour les associations membres de la FIFA, pour le football et pour l'avenir du sport à long terme, a déclaré celui qui est banquier de métier et qui a donc vite compris que l'ouverture de sa société commerciale pour négocier les droits de la Coupe du Monde était une mauvaise idée. Jusqu'à l'élection qui aura lieu en mars prochain à Rabat au Maroc, en marge du 77e congrès électif de la FIFA, Gianni Infantino va donc devoir se retrousser les manches pour séduire à nouveau les présidents de fédération, même si Laurent Favre estime que le président sortant reste le grand favori de par sa position de président sortant.
17: Je pense qu'il reste le mieux placé pour être réélu en mars 2027 au Maroc. Son principal allié est le temps qui le sépare de l'élection. Lui va pouvoir faire le tour des fédérations, rencontrer les présidents, s'expliquer, promettre plus de transparence. Et pourquoi pas la mise en place à moyen terme d'une présidence tournante à la Suisse, ou alors de pouvoir réduit pour le président puisqu'il ne sera plus là pour en subir les limites.
14: La question maintenant, c'est qui pourrait se présenter face à Gianni Infantino? Si beaucoup de personnes évoquent le patron de l'UEFA, Alexander Čeferin ne souhaiterait pas se présenter.
15: Et oui, parce que même s'il est en conflit ouvert avec Gianni Infantino depuis des années, il n'a jamais fait part de cette envie, en tout cas pas publiquement. Laurent Favre, qui a plusieurs sources au sein de l'UEFA, nous a confirmé qu'en principe, le Slovène ne devrait pas se présenter. Pour le journaliste suisse, c'est une décision logique vu le caractère d'Alexander Čeferin.
17: Je ne sais pas si Čeferin a des ambitions à la FIFA. C'est un personnage assez mystérieux, discret, peu chaleureux. Et il me semble que son style froid et technocratique ne passerait pas dans beaucoup de continents pour se faire élire. Mais le principal problème de l'UEFA est que le président de la FIFA est européen depuis 1998, que toute l'économie du football est en Europe et que beaucoup de pays souhaitent un contrepoids à cette domination. L'UEFA se contenterait très bien, je pense, d'un candidat d'un autre continent qui lui garantirait des relations normalisées.
14: Alors, il pourrait y avoir un candidat d'un autre continent, un Africain par exemple.
15: Alors, pour l'instant, la CAF semble soutenir l'actuel président de la FIFA. Les deux soutiens pour l'instant d'Infantino, c'est la CONMEBOL, la Confédération Sud-Américaine, et la CAF, la Confédération Africaine. Mais selon nos confrères de Sports News Africa, les relations entre Patrice Motsepe, l'actuel président de la CAF, et Gianni Infantino se sont tendues suite à la CAN. Au Maroc, on le rappelle, la CAF avait confirmé le Sénégal dans son titre au début, avant de le retirer et de le donner ensuite au Maroc, mais dans un premier temps, ils avaient confirmé le Sénégal, et on sait que Gianni Infantino est très très proche du Maroc, donc il y a eu ce premier accro. Mais il y a eu aussi, depuis, le chef de la CAF qui a autorisé l'arbitre somalien Omar Artan, refoulé des États-Unis juste avant le Mondial, à être autorisé à arbitrer la Super Coupe d'Europe entre le Paris Saint-Germain et Aston Villa. Le journaliste d'investigation Romain Molina affirme que Infantino souhaiterait remplacer Motsepe le plus rapidement possible et se servirait de ses contacts à l'ANC en Afrique du Sud pour faire basculer Motsepe du sport à la politique sud-africaine. Surtout que le président sud-africain et patron de l'ANC, Cyril Ramaphosa, cherche un successeur. Si Motsepe sent le vent tourner, il pourrait ainsi rejoindre l'UEFA, l'AFC et la CONCACAF et pousser pour un candidat africain. On parle aussi d'autres noms, dont le patron évidemment du PSG.
14: Nasser El Khelaifi,
15: pourrait représenter l'AFC.
14: Oui, et qui est très important en Europe, comme tout chacun sait. Les prochains mois risquent d'être décisifs et on suivra avec attention les congrès et les autres réunions exécutives des diverses confédérations.
15: Et oui, l'UEFA notamment se réunit à la fin du mois d'août pour un congrès exceptionnel. Ce n'était pas prévu. Ils vont se réunir pour discuter de la suite.
14: Et on rappelle donc que ces confédérations ont jusqu'à novembre prochain pour déclarer un candidat. Voilà, merci à toutes et à tous de nous avoir suivis et merci à Sophie Serbini de m'avoir accompagnée dans ce Focus Sport et on se dit à très vite.
1: Et on se dit même à demain, 7h TU pour un nouveau point sur l'actualité. Tchuss !